0: moralischer Werte und Rituale. Außerdem schützen sie ihre Familien und Dörfer, hat Nfalid Yakité mir erzählt. Kämpfend, wenn es sein muss.
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0: Im Moment ist die Situation in Mali sehr schwierig, erklärt Nfalid Yakité. Es gibt Banditen und Dschihadisten, die die Sicherheit gefährden. Vor ihnen müssen die Dörfer geschützt werden. Und diese Aufgabe übernehmen die Donzo. Als Musiker hat man keinen direkten Einfluss. Aber man kann, so Nfalid Yakité, eine Botschaft des Zusammenhaltens in der Gesellschaft senden.